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3: À Idleb, c'est 3 mois avec l'armée de Bachar, 3 mois avec la SL. Et de nouveau 3 mois avec l'armée de Bachar et 3 mois avec la SL. Et à Idleb, il y a les avions et il y a les bombes qui font tousser. Et à Idleb, il y a la guerre tout le temps. 3 mois avec Bachar et 3 mois avec la SL. Et 3 mois avec la SL et 3 mois avec Bachar. Je pars en Turquie, avec mes 3 enfants, avec mon père, et je suis enceinte de 6 mois. Et il y a mon mari qui est pâtissier, mais nous n'avons pas assez d'argent pour lui. Alors mon mari reste en Syrie. 3 mois avec Bachar et 3 mois avec la SL. On part en Turquie. On marche dans la montagne. Et mon père marche très lentement.
4: Après.
3: Après, on prend une voiture jusqu'à Izmir. Après, je prends le bateau de nuit avec mes enfants. Après, le monsieur de la mafia dit « Allez, vite !» Et le monsieur de la mafia tient un fusil.
5: Allez, vite.
3: Après,
5: allez, vite.
3: Après, les enfants ont très peur.
4: Comme le mafia.
3: Après, il reste comme ça 30 minutes. Et même 40. Après, je porte mes enfants sur mes épaules. Et mon père est appuyé sur mon dos. Après, il y a 20 places dans le bateau. Et il y a 60 personnes qui montent. C'est un bateau pneumatique.
5: Allez, vite.
3: Après, il n'y a pas de place et tous les sacs tombent à la mer. Après, le pilote du bateau est très gentil. Après, j'ai de l'eau jusqu'au menton. Après, il ne faut pas bouger. Après, les enfants pleurent beaucoup. Après, on doit tous aller à tribord pour équilibrer le bateau. Après, une petite fille meurt avant d'arriver en Grèce. La traversée dure 4h30. Après, les sacs tombent dans la mer. Après, les téléphones tombent dans la mer. Après, on est en Grèce pendant 7 mois. On va à Athènes. On va à Thessalonique. Après, s'il vous plaît, pour les enfants. Après, mais les voitures ne s'arrêtent pas.

0: rien à manger. Après, on marche pendant 10 heures. Après, s'il vous plaît, pour les enfants. Après, non. Après, on dort encore sur la route. Après, on est accueilli dans un camp. Après, il y a des lits superposés.
1: Oui.
0: Mon père dort à côté de moi. Après,
1: oui.
0: On ne veut pas croire que je suis enceinte. Après,
1: oui.
0: Reste là. Après, malade oui. Pendant 2 mois. Avec la toux, avec la fièvre.
1: Oui.
0: Après, rien à manger pendant 10 jours.
1: Oui.
0: Après, on attend encore. On attend
1: oui.
0: Encore. Encore. On attend.
1: Oui.
0: Après, on va dans un camp à la frontière.
1: Oui.
0: Après, s'il vous plaît, avec les enfants.
1: Oui.
0: Après, j'ai mal au ventre. Après, je lave les vêtements des enfants.
1: Oui.
0: Après, je lave les enfants avec des lingettes.
1: Oui.
0: Après, j'accouche dans le camp.
1: Oui.
0: Après, c'est un petit garçon. C'est mon petit homard.
1: Oui.
0: Après, le cordon ombilical reste
1: oui.
0: Collé dans mon ventre. Après, le docteur dit
1: oui.
0: Ne bougez pas, madame.

0: stopper, docteur, s'il vous plaît. Une heure, juste une heure.
1: Ouais.
0: Après, le docteur dit, bon, d'accord.
1: Ouais.
0: Merci, merci, merci, merci. Après, il faut faire la queue tous les jours, le matin.

0: Après.
1: Après, je dois rester dans un hôtel.
0: Après.
1: Après, il faut faire des papiers.
0: Après.
1: Après, je dois choisir un pays d'accueil.
0: Après.
1: Après, oh là là.
0: Après.
1: Après, j'attends comme ça 3 mois, 4 mois.
0: Après.
1: Après, il y a un rendez-vous au consulat.
0: Après.
1: Après, blablabla bla bla bla bla pendant 3 heures.
0: Après.
1: Après, s'il vous plaît, madame.
0: Après.
1: Après, je dois sortir.
0: Après.
1: Après, c'est à moi.
0: Après.
1: Après, oh merci, madame.
0: Après.
1: Après, je dois passer les examens médicaux.
0: Après.
1: Après, je dois prendre les papiers.
0: Après.
1: Après, oh là là.

Après, pendant 2 heures. Après, pendant 8 heures. Après, pendant 1 heure. Pendant 10 heures. Après, oh là là, 12. Pendant 1 jour. Après, pendant 4 heures. Pendant 7 heures. Après, pendant 3 jours. Pendant 2 heures. Après, pendant 2 heures. Pendant 9 heures. Après, pendant 12 heures. Pendant 8 jours. Après, pendant 5 heures. Pendant 8 heures. Après, pendant 2 jours. Pendant 1 heure. Après, pendant 4 heures. Pendant 4 heures. Après, pendant 10 heures. Après, pendant 3 jours. Après, pendant 1 jour. Pendant 2 heures. Pendant 7 heures.